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0: 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Bonjour.
1: Bonjour à tous. De fortes chaleurs sont encore attendues aujourd'hui sur la quasi-totalité du pays avec 80 départements en vigilance orange canicule. Le mercure devrait encore atteindre les 40 degrés par endroit. Il faudra attendre ce week-end pour connaître un vrai répit. Un air frais devrait permettre d'apporter de la fraîcheur par l'ouest. Les pompiers en grève aujourd'hui. Un préavis a été déposé par l'intersyndicale des personnels des services d'incendie et de secours. En pleine saison des feux inédites par son ampleur, les 9 syndicats déplorent des difficultés majeures nécessitant des réponses immédiates de l'État. Plus de 120 000 hectares sont déjà partis en fumée à travers l'Hexagone depuis le début de l'été et 4 soldats du feu ont perdu la vie. Un jeune de 13 ans est mort noyé hier dans un plan d'eau sur une base de loisirs à Saint-Paul-en-Chablais en Haute-Savoie. Malgré l'intervention des pompiers, il n'a pas pu être réanimé. Près de 600 personnes ont été évacuées le temps de l'opération. Une enquête a été ouverte afin d'établir les circonstances de cette noyade. Un adolescent de 17 ans est décédé mardi à son domicile au quartier de la Castellane à Marseille. Une enquête a été ouverte pour identifier un lien éventuel avec une consommation de protoxyde d'azote. Ce gaz hilarant, de plus en plus populaire auprès des jeunes, peut avoir des répercussions graves sur la santé. Le massif du Mont Blanc endeuillé, 2 personnes sont décédées hier dans des accidents survenus de manière distincte. Une jeune femme de 24 ans a dévissé pendant une randonnée à Contamine-Montjoie. Un homme a lui été victime d'un accident mortel de speed riding à Chamonix. Les pays en guerre ne pourront plus accueillir le concours de l'Eurovision en cas de victoire. Un changement de règlement annoncé hier par le concours de la chanson européen. 5 pays avaient boycotté l'édition viennoise, refusant de participer avec Israël. Et les championnats d'Europe d'athlétisme se poursuivent à Birmingham. Juste Kouaoumaté est devenu vice-champion d'Europe du 110 mètres haies. Le Français a signé son meilleur chrono de la saison. Mohamed Abdallah Kounta a lui décroché la médaille d'argent du 400 mètres. Il a réalisé une remontée spectaculaire dans les 200 derniers mètres.

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1: Bonjour à tous, l'horoscope de ce jeudi 13 août, on commence avec les béliers. C'est une excellente journée pour vous et pour asseoir votre vie financière sur une bonne base. Les taureaux, vous trouverez pesant d'accomplir vos tâches habituelles. Les gémeaux, vous devrez faire un choix radical et peut-être prendre le risque de paraître plus dur que vous ne l'êtes. Les cancers, vous devrez vous accorder à la nouveauté aujourd'hui, ceci vous fera gagner en impact et en efficacité. Les lions, ne vous refroidissez pas face aux changements qui sont indispensables. Vierge, des amorces de contacts nouveaux vous feront prendre de bonnes décisions. Les balances, Jupiter vous guide dans la bonne direction, vous serez bien inspiré de suivre votre instinct. Les scorpions, très intéressés à vos petites affaires, vous aurez l'esprit indépendant et solitaire aujourd'hui. Les sagittaires, il faudra ruser pour obtenir satisfaction, il sera indispensable de freiner votre impatience. Les capricornes, c'est la grande forme, pas un nuage en vue. Les verseaux, vous serez plus objectifs dans vos décisions. Et puis les poissons, vos dons sont reconnus et vous saurez les exploiter à votre avantage.
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1: Bonjour à tous, on commence avec du football. Le Paris Saint-Germain a remporté la Super Coupe d'Europe hier soir à Salzbourg en battant Aston Villa 2-1. Les Parisiens sont attendus dès dimanche à Lens avec en ligne de mire le trophée des champions et une troisième étoile européenne. Côté tennis, l'Américain Ben Shelton va-t-il conserver son titre au Canada ? Le numéro 10 mondial a largement dominé cette nuit son compatriote Lerner Tien en 2-7, 6-2, 6-3 et se qualifie pour la finale du Masters 1000 de Montréal. À 23 ans, il disputera la 9e finale de sa carrière face à un autre de ses compatriotes, Brandon Nakashima, qui a lui écarté l'Espagnol Rafael Rodar en 2-7, 7-6, 6-4. Les championnats d'Europe d'athlétisme se poursuivent à Birmingham. Juste Kouaou Maté est devenu vice-champion d'Europe du 110 mètres haies. Le Français a signé hier son meilleur chrono de la saison en 13 secondes 16 centièmes, échouant de seulement 4 centièmes derrière le Suisse Jason Joseph. Mohamed Abdallah Kunta a lui décroché la médaille d'argent du 400 mètres. Le Français a réalisé une remontée spectaculaire dans les 200 derniers mètres pour terminer en 44 secondes 40 centièmes derrière le Britannique Matthew Hudson-Smith. La troisième journée des championnats d'Europe de natation à Saint-Denis a été marquée hier par le record du monde de l'Italienne Sarah Curtis sur 50 mètres d'eau. Elle retrouvera en finale deux Françaises, Marie-Ambre Molu, troisième des demi-finales en 27 secondes 25 centièmes et Analia Pigret, sixième en 27 secondes 34. Le Roumain David Popovici a lui remporté un troisième titre européen consécutif sur le 100 mètres nage libre. Côté tricolore, le relais 4 fois 100 mètres féminin a terminé au pied du podium. Les Bleus ont toutefois établi un nouveau record de France en 3 minutes 33 secondes 91 centièmes. Déjà titré la veille avec le relais mixte 4 fois 100 mètres, 4 nages et médaillé d'argent sur 50 mètres papillon, Maxime Grousset s'est qualifié pour la finale du 100 mètres papillon. Il a signé le 3e temps des demi-finales.
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0: La résidence Les 4 Saisons située à Terrasson recherche une ou un agent de services hospitaliers. Les débutants sont acceptés. Le contrat proposé est un CDD de 3 mois de 35 heures par semaine. Offre 212 BPWS. Bricomarché Terrasson recherche une ou un réceptionnaire vendeur en matériaux. Les débutants sont acceptés. Le contrat proposé est un CDI de 35 heures par semaine. Offre 210 RTHW. Le restaurant La Mandragore situé à Terrasson recherche une ou un serveur en restauration. Une expérience d'un an et un bac ou équivalent service salle sont demandés. Le contrat proposé est un CDD de 3 mois de 43 heures par semaine. Offre 211 WNNV. L'hôtel des voyageurs situé à Hautefort recherche une ou un serveur. Les débutants sont acceptés. Le contrat proposé est un CDD de 6 mois de 20 heures par semaine. Toutes ces offres et le clic agenda sont disponibles sur francetravail.fr et cristalfm.org. 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
1: On est dans la cour basse du château de Biron. Et ce château de Biron, il a connu plus de 1000 ans d'histoire. Donc là, l'immense chapelle du château de Biron, c'est une chapelle qui est juste gigantesque de par sa taille, hein, avec ce porche gothique flamboyant qui est tout à fait remarquable. On a toutes ces feuilles de vigne, ces grappes de raisin qui s'entremêlent. Alors ce qui est super à Biron, c'est qu'aussi on a conservé beaucoup d'éléments anciens, comme ici cette loggia, qui est juste sublime, entièrement en chêne, et qui est encore debout depuis plus de 500 ans. Donc à Biron, dès qu'on prend un escalier à vis, comme on va prendre maintenant, eh bien on change d'époque. Alors c'est parti. Là ici, on est sur les remparts donc, de l'ancienne forteresse, bon, qui ont été remaniés hein, au fil des siècles. Puis après, tout autour de nous, on a toutes les époques. Hein. On a le château neuf à côté, où on a les pierres en saillie, qui est encore en attente hein, de continuer à marcher sur l'ancienne forteresse médiévale. Là ici, on a une tour ronde défensive de la fin du Moyen-Âge. Et là, on a encore ces tours carrées médiévales avec ces meurtrières. Et on va passer au château neuf. Donc là, nous, on passe sur la deuxième partie du XVIe siècle. Et tout devient gigantesque d'un seul coup, puisque nous arrivons dans cette pièce immense qui est l'une des plus grandes cuisines de France. Elle est couverte d'une grande voûte en anse de panier. De chaque côté, les deux grandes cheminées, hein, c'est là où on faisait cuire les rots, c'est-à-dire les grandes viandes. Hein. On peut faire cuire clairement ici un cerf entier sans aucun souci. Hein. Donc là, on prend un petit escalier domestique, on le voit par sa taille. Il est étroit, avec des petites marches. Et ensuite, on a ce panorama, encore toujours extraordinaire. Ici, à perte de vue, la forêt, hein, ce pays au bois. On devine le clocher de Montpazier, là-bas. Voilà, exactement. La galerie, à l'origine, ici, était en colonnes torsadées. On en a des traces, ici, de ces colonnes torsadées. Et ensuite, au XVIIe siècle, tout cela est démantelé pour ouvrir cette grande galerie sur le parc et les jardins. Et là, l'influence est à Versailles. Hein. On va carrément avoir ce style un peu Trianon, avec ces colonnes qui s'installent pour ouvrir sur le parc et les jardins du château. Donc le voyage dans le temps, justement, il continue ici, avec le 17 et 18e siècle, avec cette petite bibliothèque. On a cette fois les grands lustres de cristal, la bibliothèque, le plein air à bord de livres. En tout cas, on a cet appartement qui est assez remarquable, avec toutes ces boiseries, ces parquets à la Versailles, qui sont cirés, hein, illustrés énormément de dorures, hein, parce qu'on a ces candélabres, ces horloges qui décorent cette pièce, comme ça pouvait être donc à l'époque. Voilà pour ce château qui est un lieu de confluence à la fois des cultures, de l'histoire, mais aussi des paysages. Alors cet été, en termes d'animation, on a prévu plein de choses. C'est-à-dire que le but, c'est qu'il y ait des animations en continu. Au mois de juillet, cette année, on va fêter les 250 ans de la dépendance américaine. Donc une véritable immersion à cette époque en Amérique pendant la guerre d'indépendance.

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1: Bonjour à tous, il va encore faire chaud aujourd'hui. La vague de canicule continue de s'intensifier en France. 80 départements sont placés en vigilance orange canicule. Les températures devraient frôler les 40 degrés sur la majeure partie du pays. Selon Météo France, un retour de la fraîcheur ne devrait s'amorcer qu'en fin de week-end par les côtes de la Manche. Un feu de forêt a parcouru hier plus de 100 hectares à Saint-Just, à une cinquantaine de kilomètres au sud de Rennes, en Ille-et-Vilaine. Une cinquantaine de personnes ont été évacuées et un château du 19e siècle était menacé par les flammes. Les agriculteurs sont venus prêter main forte aux 150 pompiers mobilisés, renforcés par des moyens aériens. 200 hectares étaient menacés. Les pompiers en grève aujourd'hui. Un préavis a été déposé par l'intersyndicale des personnels des services d'incendie et de secours. En pleine saison des feux inédites par son ampleur, les 9 syndicats déplorent des difficultés majeures nécessitant des réponses immédiates de l'État. Plus de 120 000 hectares sont déjà partis en fumée à travers l'Hexagone depuis le début de l'été et 4 soldats du feu ont perdu la vie. Le personnel de cabine d'EasyJet France est lui aussi appelé à la grève les 15 et 16 août. 3 syndicats dénoncent une dégradation continue des conditions de travail et soulignent l'échec hier des négociations avec la direction. La compagnie britannique à bas coût a appelé les syndicats à renoncer à cette action opportuniste à une période de l'année aussi chargée. L'homme suspecté d'avoir agressé lundi au couteau des policiers municipaux à Toulouse a été mis en examen hier et placé en détention provisoire. Une expertise psychiatrique doit être ordonnée. Ce ressortissant italien, âgé de 30 ans, a affirmé avoir obéi à des voix. La France et une trentaine de pays ont publié une déclaration commune afin de condamner les exécutions de manifestants qui se multiplient en Iran, ainsi que le recours à la peine de mort par le régime. Le ministre iranien des Affaires étrangères a balayé ce matin les critiques. Et côté tennis, l'américain Ben Shelton a largement dominé cette nuit son compatriote Lerner Tien en 2-7 et se qualifie pour la finale du Masters 1000 de Montréal. Il affrontera un autre américain, Brandon Nakashima, qui a lui écarté l'espagnol Rafael Rodar en 2-7.

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2: Bonjour à tous, l'horoscope de ce jeudi 13 août, on commence avec les béliers. C'est une excellente journée pour vous et pour asseoir votre vie financière sur une bonne base. Les taureaux, vous trouverez pesant d'accomplir vos tâches habituelles. Les gémeaux, vous devrez faire un choix radical et peut-être prendre le risque de paraître plus dur que vous ne l'êtes. Les cancers, vous devrez vous accorder à la nouveauté aujourd'hui, ceci vous fera gagner en impact et en efficacité. Les lions, ne vous refroidissez pas face aux changements qui sont indispensables. Vierge, des amorces de contacts nouveaux vous feront prendre de bonnes décisions. Les balances, Jupiter vous guide dans la bonne direction, vous serez bien inspiré de suivre votre instinct. Les scorpions, très intéressés à vos petites affaires, vous aurez l'esprit indépendant et solitaire aujourd'hui. Les sagittaires, il faudra ruser pour obtenir satisfaction, il sera indispensable de freiner votre impatience. Les capricornes, c'est la grande forme, pas un nuage en vue. Les verseaux, vous serez plus objectifs dans vos décisions. Et puis les poissons, vos dons sont reconnus et vous saurez les exploiter à votre avantage.
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1: Bonjour à toutes et à tous. L'info locale de proximité en terrassonnée de ce jeudi 13 août 2026. Un automobiliste de 20 ans s'est endormi au volant hier mercredi vers 8h du matin sur la route de Périgueux à Pazaillac. Sa camionnette a fait des tonneaux après avoir quitté la route et heurté un poteau électrique en béton. Le conducteur et sa passagère âgée de 24 ans ont été transportés à l'hôpital de Brive pour des examens. Deux chalets ont été ravagés par les flammes la nuit dernière entre Malmort et Brive, près de la rivière Corrèze. 22 sapeurs-pompiers de Brive et d'Onzenac étaient sur place. La journée la plus chaude de la semaine aujourd'hui, jeudi, en Dordogne, avec vigilance orange à la canicule, 40 à 41 degrés attendus. Le 59e Tour du Limousin s'élancera mardi prochain de Vérac, près de Limoges. 140 coureurs seront au départ, soit 18 équipes, 4 jours de course. Le deuxième jour sera 100% périgourdin entre Salignac et Vigues et Lanouaille. Mercredi 19 août, les coureurs passeront par Saint-Geniès, Grange-d'Anse, Tenon, Clairvivre, Génisse ou encore Hautefort. Jean-Didier Berger, ministre délégué auprès du ministre de l'Intérieur, sera à Sarlat demain, vendredi, le matin. Il visitera la compagnie de gendarmerie et rencontrera les militaires de la force Sentinelle au centre-ville. Sur l'agenda, ce jeudi soir 13 août, le Cinévox de Montignac propose à partir de 18h une démonstration d'animation, à l'instar du film « Prince et princesse » de Michel Ocelot. À 18h30, projection de 6 courts-métrages d'animation. Puis à 21h, projection du film d'animation In Waves. Du fait de la grosse chaleur aujourd'hui, le parc aquatique du Coucou à Hautefort ouvre ce jeudi soir en soirée de 20h30 à 22h30 avec un concert sur l'eau, lui aussi à partir de 20h30. Le spectacle des mascottes est présenté sous la halle du Lardin ce jeudi à 20h et demain vendredi à 18h30. On peut retrouver les personnages comme Mickey, Minnie ou Stitch. 10 euros en gradin, 12 euros au premier rang. Réservation en texto, place limitée au 07 80 59 40 42, 07 80 59 40 42. La troisième et dernière soirée électro dans les jardins de l'imaginaire à Terrasson, c'est ce soir jeudi à partir de 20h, avec DJ Silks et Mandrake. Ouverture dès 19h, buvette et petite restauration sur place. Musique à partir de 20h, prix d'entrée adulte 8,50€, les moins de 18 ans étudiants 5,50€, gratuit pour les moins de 10 ans. Réservation conseillée sur jardin-du-6-imaginaire.com. À Terrasson, l'association Arter organise son premier événement dimanche 16 août au Jardin de la Vergne, toute la journée avec un grand tournoi de Molky, suivi d'une soirée funky ouverte à tous en soirée. À Nayac, c'est la fête de la noix, dimanche 16 août, en partenariat avec la confrérie de la noix du Périgord, avec vide-grenier, marché gourmand et artisanal le matin, un spectacle équestre à 10h30 et puis l'après-midi à 15h et 17h, à 11h la messe en plein air, à 12h les intronisations et à 13h les Olympiades des jeunes. L'association Pacte Tourtourac propose deux concerts à l'abbaye, demain vendredi à 21h et samedi à 12h30, reprenant 9 siècles d'art choral. Renseignements au 06 45 03 29 43. Ce soir jeudi à 21h à la chapelle de l'Hôtel Dieu à Hautefort, c'est le concert de pianistes américains qui jouent Bach, Chopin, Mozart et Schubert. Et c'est le même téléphone. Un dernier hommage à Jean Boisserie, dinandier d'art, disparu à l'âge de 89 ans, à Cublac, demain vendredi à 10h, place du 14 juillet, tout près de l'église à Cublac, en présence de la municipalité et de l'Union Compagnonique des Compagnons du Tour de France. Il avait été meilleur ouvrier de France en chaudronnerie en 72 et en dinanderie d'art en 1976. Il avait pour passion la reproduction d'objets archéologiques et a notamment reproduit le célèbre Carnix de Tintignac, instrument emblématique du patrimoine celte découvert en Corrèze. Compagnon du devoir et officier de l'ordre du mérite, donc Jean Boisserie restera dans le cœur de tous ceux qui l'ont rencontré, particulièrement apprécié d'un public américain qui adore la cuisine française et cuisiner dans le cuivre. Il a eu des clients dans le monde entier. Parmi ses grandes réalisation. Outre les Carnix, il y a eu une salle de bain tout en cuivre pour un client fortuné. Comme le dit Mireille, son épouse, il suffisait de lui dire ce qu'on voulait, il le dessinait, il savait tout faire. Il n'y avait rien qui lui résistait, qui lui échappait. Il respirait pour son travail. Son atelier est si beau à voir, si chaleureux et vivant, avec des reflets de toutes ses œuvres en cuivre, que son épouse souhaite qu'il reste en l'état et que rien ne bouge, comme s'il allait revenir demain. Cérémonie d'adieu donc demain, vendredi à 10h à Cublac. Fin de cette édition. Merci de l'avoir suivi.
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0: 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Bonjour.
1: Bonjour à tous. De fortes chaleurs sont encore attendues aujourd'hui sur la quasi-totalité du pays avec 80 départements en vigilance orange canicule. Le mercure devrait encore atteindre les 40 degrés par endroit. Il faudra attendre ce week-end pour connaître un vrai répit. Un air frais devrait permettre d'apporter de la fraîcheur par l'ouest. Le feu de forêt qui s'est déclaré hier à Saint-Just à une cinquantaine de kilomètres au sud de Rennes en Ille-et-Vilaine a parcouru plus de 200 hectares. Une cinquantaine de personnes ont été évacuées. Un château du 19e siècle était menacé par les flammes. Les agriculteurs sont venus prêter main forte aux 276 pompiers mobilisés renforcés par des moyens aériens. Les pompiers en grève aujourd'hui. Un préavis a été déposé par l'intersyndicale des personnels des services d'incendie et de secours. En pleine saison, des feux inédits par son ampleur, les 9 syndicats déplorent des difficultés majeures nécessitant des réponses immédiates de l'État. Plus de 120 000 hectares sont déjà partis en fumée à travers l'Hexagone depuis le début de l'été et 4 soldats du feu ont perdu la vie. La ministre de l'Agriculture, Annie Genevard, a exprimé ce matin son engagement à venir en aide aux agriculteurs durement touchés cet été par la sécheresse. Elle a demandé à chaque préfet de mettre en place un comité sécheresse. Elle prévoit de les réunir le 27 août afin de calibrer ensuite le plan d'aide massif annoncé. Un jeune de 13 ans est mort noyé hier dans un plan d'eau sur une base de loisirs à Saint-Paul-en-Chablais, en Haute-Savoie. Malgré l'intervention des pompiers, il n'a pas pu être réanimé. Près de 600 personnes ont été évacuées le temps de l'opération. Une enquête a été ouverte afin d'établir les circonstances de cette noyade. La France et une trentaine de pays ont publié une déclaration commune afin de condamner les exécutions de manifestants qui se multiplient en Iran, ainsi que le recours à la peine de mort par le régime. Le ministre iranien des Affaires étrangères a lui balayé ce matin les critiques. Le Paris Saint-Germain a remporté la Supercoupe d'Europe hier soir à Salzbourg en battant Aston Villa 2-1. Les Parisiens sont attendus dès dimanche à Lens avec en ligne de mire le trophée des champions et une troisième étoile européenne.

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0: 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Bonjour.
1: Bonjour à tous. De fortes chaleurs sont encore attendues aujourd'hui sur la quasi-totalité du pays avec 80 départements en vigilance orange canicule. Le mercure devrait encore atteindre les 40 degrés par endroit. Il faudra attendre ce week-end pour connaître un vrai répit. Un air frais devrait permettre d'apporter de la fraîcheur par l'ouest. Le feu de forêt qui s'est déclaré hier à Saint-Just à une cinquantaine de kilomètres au sud de Rennes en Ille-et-Vilaine a parcouru plus de 200 hectares. Une cinquantaine de personnes ont été évacuées et un château du 19e siècle était menacé par les flammes. Les agriculteurs sont venus prêter main forte aux 276 pompiers mobilisés renforcés par des moyens aériens. Les pompiers en grève aujourd'hui. Un préavis a été déposé par l'intersyndicale des personnels des services d'incendie et de secours. En pleine saison, des feux inédits par son ampleur, les 9 syndicats déplorent des difficultés majeures nécessitant des réponses immédiates de l'État. Plus de 120 000 hectares sont déjà partis en fumée à travers l'Hexagone depuis le début de l'été et 4 soldats du feu ont perdu la vie. La ministre de l'Agriculture, Annie Genevard, a exprimé ce matin son engagement à venir en aide aux agriculteurs durement touchés cet été par la sécheresse. Elle a demandé à chaque préfet de mettre en place un comité sécheresse. Elle prévoit de les réunir le 27 août afin de calibrer ensuite le plan d'aide massif annoncé. Un jeune de 13 ans est mort noyé hier dans un plan d'eau sur une base de loisirs à Saint-Paul-en-Chablais, en Haute-Savoie. Malgré l'intervention des pompiers, il n'a pas pu être réanimé. Près de 600 personnes ont été évacuées le temps de l'opération. Une enquête a été ouverte afin d'établir les circonstances de cette noyade. La France et une trentaine de pays ont publié une déclaration commune afin de condamner les exécutions de manifestants qui se multiplient en Iran, ainsi que le recours à la peine de mort par le régime. Le ministre iranien des Affaires étrangères a lui balayé ce matin les critiques. Le Paris Saint-Germain a remporté la Supercoupe d'Europe hier soir à Salzbourg en battant Aston Villa 2-1. Les Parisiens sont attendus dès dimanche à Lens avec en ligne de mire le trophée des champions et une troisième étoile européenne.

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0: 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Bonjour.
1: Bonjour à tous. De fortes chaleurs sont encore attendues aujourd'hui sur la quasi-totalité du pays avec 80 départements en vigilance orange canicule. Le mercure devrait encore atteindre les 40 degrés par endroit. Il faudra attendre ce week-end pour connaître un vrai répit. Un air frais devrait permettre d'apporter de la fraîcheur par l'ouest. Le feu de forêt qui s'est déclaré hier à Saint-Just à une cinquantaine de kilomètres au sud de Rennes en Ille-et-Vilaine a parcouru plus de 200 hectares. Une cinquantaine de personnes ont été évacuées. Un château du 19e siècle était menacé par les flammes. Les agriculteurs sont venus prêter main forte aux 276 pompiers mobilisés renforcés par des moyens aériens. Les pompiers en grève aujourd'hui. Un préavis a été déposé par l'intersyndicale des personnels des services d'incendie et de secours. En pleine saison, des feux inédits par son ampleur, les 9 syndicats déplorent des difficultés majeures nécessitant des réponses immédiates de l'État. Plus de 120 000 hectares sont déjà partis en fumée à travers l'Hexagone depuis le début de l'été et 4 soldats du feu ont perdu la vie. La ministre de l'Agriculture, Annie Genevard, a exprimé ce matin son engagement à venir en aide aux agriculteurs durement touchés cet été par la sécheresse. Elle a demandé à chaque préfet de mettre en place un comité sécheresse. Elle prévoit de les réunir le 27 août afin de calibrer ensuite le plan d'aide massif annoncé. Un jeune de 13 ans est mort noyé hier dans un plan d'eau sur une base de loisirs à Saint-Paul-en-Chablais, en Haute-Savoie. Malgré l'intervention des pompiers, il n'a pas pu être réanimé. Près de 600 personnes ont été évacuées le temps de l'opération. Une enquête a été ouverte afin d'établir les circonstances de cette noyade. La France et une trentaine de pays ont publié une déclaration commune afin de condamner les exécutions de manifestants qui se multiplient en Iran, ainsi que le recours à la peine de mort par le régime. Le ministre iranien des Affaires étrangères a lui balayé ce matin les critiques. Le Paris Saint-Germain a remporté la Supercoupe d'Europe hier soir à Salzbourg en battant Aston Villa 2-1. Les Parisiens sont attendus dès dimanche à Lens avec en ligne de mire le trophée des champions et une troisième étoile européenne.

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0: 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Bonjour.
1: Bonjour à tous. Football, le nouveau staff de l'équipe de France sous Zinedine Zidane a été en grande partie dévoilé. Le nouveau sélectionneur des Bleus comptera Fabien Barthez dans ses rangs. Le champion du monde en 98 sera l'entraîneur des gardiens. 22 personnes accompagneront Zizou au total. Son staff est plus conséquent que celui dont bénéficiait Didier Deschamps avant lui. Incendie à Rennes, le feu ne progresse plus après avoir parcouru 200 hectares. 3 sapeurs-pompiers ont été légèrement blessés en luttant contre les flammes. Aucune habitation n'a été touchée selon la préfecture. Plus de 130 soldats du feu et 34 engins sont sur place pour éteindre le feu de forêt déclaré sur la commune de Saint-Just. Il est recommandé d'éviter le secteur. Canicule, la ministre de la Transition écologique estime que les chaleurs à répétition cet été pourraient coûter entre 10 et 15 milliards d'euros à l'économie française, soit au moins le double de la canicule en 2022. L'INSEE a de son côté indiqué ne pas être à l'origine de cette estimation et ne pas disposer à ce stade de chiffrage des coûts directs et indirects des épisodes de chaleur à répétition. Sécheresse, le Danube est tombé à son niveau le plus bas jamais enregistré. La Hongrie va remonter le niveau du fleuve d'un mètre pour qu'il refroidisse la plus grande centrale nucléaire du pays. Des travaux d'aménagement vont être réalisés pour ça. La centrale fonctionne actuellement à 25% de sa capacité, avec seulement 2 de ses 8 turbines encore en service. La Roumanie a de son côté arrêté aujourd'hui son dernier réacteur en service. Migrants à Ceuta, le Maroc a annoncé prendre des mesures après de nouveaux appels en ligne à traverser la frontière espagnole. Une vague de désinformation circule sur les réseaux sociaux ces derniers jours, affirmant que le poste frontière entre les deux pays sera ouvert le 15 août. Et ce, alors que 72 000 personnes ont traversé illégalement la frontière en quelques jours fin juillet. Musique, Rob Stewart a été contraint d'annuler la fin de sa tournée après une opération du cœur. Il avait déjà annulé des concerts et a dû être mis sous oxygène en juin dernier. Sur les réseaux sociaux, il a annoncé prendre les 4 prochaines semaines pour se reposer et retrouver pleinement la forme avant de remonter sur scène.

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1: Bonjour à toutes et à tous. L'info locale de proximité en terrassonnée de ce jeudi 13 août 2026. Un automobiliste de 20 ans s'est endormi au volant hier mercredi vers 8h du matin sur la route de Périgueux à Pazaillac. Sa camionnette a fait des tonneaux après avoir quitté la route et heurté un poteau électrique en béton. Le conducteur et sa passagère âgée de 24 ans ont été transportés à l'hôpital de Brive pour des examens. Deux chalets ont été ravagés par les flammes la nuit dernière entre Malemort et Brive, près de la rivière Corrèze. 22 sapeurs-pompiers de Brive et d'Onzenac étaient sur place. La journée la plus chaude de la semaine aujourd'hui, jeudi en Dordogne, avec vigilance orange à la canicule, 40 à 41 degrés attendus. Le 59e Tour du Limousin s'élancera mardi prochain de Vérac, près de Limoges. 140 coureurs seront au départ, soit 18 équipes, 4 jours de course. Le deuxième jour sera 100% périgourdin entre Salignac et Vigue et Lanouaille. Mercredi 19 août, les coureurs passeront par Saint-Geniès, Grange-d'Anse, Tenon, Clairvivre, Génisse ou encore Hautefort. Jean-Didier Berger, ministre délégué auprès du ministre de l'Intérieur, sera à Sarlat demain, vendredi, le matin. Il visitera la compagnie de gendarmerie et rencontrera les militaires de la force Sentinelle au centre-ville. Sur l'agenda, ce jeudi soir 13 août, le Cinévox de Montignac propose à partir de 18h une démonstration d'animation à l'instar du film Prince et Princesse de Michel Osselot. À 18h30, projection de 6 courts-métrages d'animation. Puis à 21h, projection du film d'animation In Waves. Du fait de la grosse chaleur aujourd'hui, le parc aquatique du Coucou à Hautefort ouvre ce jeudi soir en soirée de 20h30 à 22h30 avec un concert sur l'eau, lui aussi à partir de 20h30. Le spectacle des mascottes est présenté sous la halle du Lardin ce jeudi à 20h et demain vendredi à 18h30. On peut retrouver les personnages comme Mickey, Minnie ou Stitch. 10 euros en gradin, 12 euros au premier rang. Réservation en texto, place limitée au 07 80 59 40 42, 07 80 59 40 42. La troisième et dernière soirée électro dans les jardins de l'imaginaire à Terrasson, c'est ce soir jeudi à partir de 20h, avec DJ Silks et Mandrak. Ouverture dès 19h, buvette et petite restauration sur place. Musique à partir de 20h, prix d'entrée adulte 8,50€, les moins de 18 ans étudiants 5,50€, gratuit pour les moins de 10 ans. Réservation conseillée sur jardin-du6imaginaire.com. À Terrasson, l'association Arter organise son premier événement dimanche 16 août au Jardin de la Vergne, toute la journée avec un grand tournoi de Molky, suivi d'une soirée funky ouverte à tous en soirée. À Nayac, c'est la fête de la noix, dimanche 16 août, en partenariat avec la confrérie de la noix du Périgord, avec vide-grenier, marché gourmand et artisanal le matin, un spectacle équestre à 10h30 et puis l'après-midi à 15h et 17h, à 11h la messe en plein air, à 12h les intronisations et à 13h les Olympiades des jeunes. L'association Pacte Tourtourac propose 2 concerts à l'abbaye, demain vendredi à 21h et samedi à 12h30, reprenant 9 siècles d'art choral. Renseignements au 06 45 03 29 43. Ce soir jeudi à 21h à la chapelle de l'Hôtel Dieu à Hautefort, c'est le concert de pianistes américains qui jouent Bach, Chopin, Mozart et Schubert. Et c'est le même téléphone. Un dernier hommage à Jean Boisserie, dinandier d'art, disparu à l'âge de 89 ans, à Cublac, demain vendredi à 10h, place du 14 juillet, tout près de l'église à Cublac, en présence de la municipalité et de l'Union Compagnonique des Compagnons du Tour de France. Il avait été meilleur ouvrier de France en chaudronnerie en 72 et en dinanderie d'art en 1976. Il avait pour passion la reproduction d'objets archéologiques et a notamment reproduit le célèbre Carnix de Tintignac, instrument emblématique du patrimoine celte découvert en Corrèze. Compagnon du devoir et officier de l'ordre du mérite, donc Jean Boisserie restera dans le cœur de tous ceux qui l'ont rencontré, particulièrement apprécié d'un public américain qui adore la cuisine française et cuisiner dans le cuivre. Il a eu des clients dans le monde entier. Parmi ses grandes réalisation. Outre les Carnix, il y a eu une salle de bain tout en cuivre pour un client fortuné. Comme le dit Mireille, son épouse, il suffisait de lui dire ce qu'on voulait, il le dessinait, il savait tout faire. Il n'y avait rien qui lui résistait, qui lui échappait. Il respirait pour son travail. Son atelier est si beau à voir, si chaleureux et vivant, avec des reflets de toutes ses œuvres en cuivre, que son épouse souhaite qu'il reste en l'état et que rien ne bouge, comme s'il allait revenir demain. Cérémonie d'adieu donc demain, vendredi à 10h à Cublac. Fin de cette édition. Merci de l'avoir suivi.

Vos offres d'emploi avec France Travail, antenne de Terrasson-Lavilledieu. Offre 212 BLKF, la résidence Les 4 Saisons située à Terrasson recherche une ou un agent de services hospitaliers. Les débutants sont acceptés, le contrat proposé est un CDD de 3 mois de 35 heures par semaine. Offre 212 BPWS, Brico Marché Terrasson recherche une ou un réceptionnaire vendeur en matériaux. Les débutants sont acceptés, le contrat proposé est un CDI de 35 heures par semaine. Offre 210 RTHW, le restaurant La Mandragore situé à Terrasson recherche une ou un serveur en restauration. Une expérience d'un an et un bac ou équivalent service salle sont demandés. Le contrat proposé est un CDD de 3 mois de 43 heures par semaine. Offre 211 WNNV, l'hôtel des voyageurs situé à Hautefort recherche une ou un serveur. Les débutants sont acceptés. Le contrat proposé est un CDD de 6 mois de 20 heures par semaine. Toutes ces offres et le clic agenda sont disponibles sur francetravail.fr et crystalfm.org.

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0: 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Bonjour.
1: Bonjour à tous. Canicule, la vague de chaleur qui courait plus longue que celle de 2003. C'est ce qu'a annoncé Météo France. Avec 17 jours de canicule subis en France depuis le 28 juillet. La précédente vague de chaleur, plutôt en juillet, avait quant à elle duré 16 jours. Nous vivons actuellement la troisième vague de chaleur la plus longue jamais enregistrée dans le pays, après celle de juillet 2006 qui a duré 21 jours et celle de juillet 1983 qui avait duré 23 jours. La ministre de l'Agriculture a qualifié ces épisodes d'inédits pour les agriculteurs. Annie Genevard a par ailleurs promis aujourd'hui de leur venir en aide face aux lourdes conséquences qu'entraînent les différentes vagues de chaleur. Elle a notamment demandé à tous les préfets de mettre en place un comité de sécheresse. Elle les réunira le 27 août pour élaborer un plan d'aide massif aux agriculteurs. Environnement, le préfet de police a abaissé la vitesse de 20 km/h aujourd'hui en Ile-de-France à cause de la pollution à l'ozone. La qualité de l'air est mauvaise à cause des fortes chaleurs et il est recommandé aux personnes sensibles d'éviter de sortir aux heures les plus chaudes. Il faudra donc rouler à 110 sur les routes habituellement limitées à 130 notamment. Et ce jeudi, 3 Européens sur 5 sont concernés par des températures supérieures à 30 degrés. Ce chiffre est en hausse par rapport à hier. La France, l'Italie, l'Espagne ou le Royaume-Uni sont notamment concernés dans une zone où vivent 135 millions de personnes. Le mercure devrait même monter au-dessus des 35 degrés dans de nombreux secteurs. Guerre en Ukraine, au moins 437 personnes sont mortes en juillet, ce qui fait de ce mois le plus meurtrier pour les civils en Ukraine depuis 2022. Le chiffre est même en hausse de 70% par rapport à juillet 2025. Depuis le début de l'année, plus de 1800 personnes ont perdu la vie, tandis que plus de 10 000 ont été blessées. Musique, Beyoncé est poursuivie pour violation présumée de droits d'auteur sur Alien Superstar. Le plaignant accuse la star d'avoir utilisé sans autorisation un échantillon du morceau Moonraker de John Holiday sur son single de 2022. La chanteuse n'aurait obtenu une licence pour cet extrait que bien après la sortie de son album Renaissance.

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1: On est dans la cour basse du château de Biron. Et ce château de Biron, il a connu plus de 1000 ans d'histoire. Donc là, l'immense chapelle du château de Biron, c'est une chapelle qui est juste gigantesque de par sa taille, hein, avec ce porche gothique flamboyant qui est tout à fait remarquable. On a toutes ces feuilles de vigne, ces grappes de raisin qui s'entremêlent. Alors ce qui est super à Biron, c'est qu'aussi on a conservé beaucoup d'éléments anciens, comme ici cette loggia, qui est juste sublime, entièrement en chêne, et qui est encore debout depuis plus de 500 ans. Donc à Biron, dès qu'on prend un escalier à vis, comme on va prendre maintenant, eh bien on change d'époque. Alors c'est parti. Là ici on est sur les remparts donc, de l'ancienne forteresse, bon, qui ont été remaniés hein, au fil des siècles. Puis après tout autour de nous, on a toutes les époques. Hein. On a le château neuf à côté, où on a les pierres en saillie, qui est encore en attente hein, de continuer à marcher sur l'ancienne forteresse médiévale. Là ici on a une tour ronde défensive de la fin du Moyen-Âge. Et là on a encore ces tours carrées médiévales avec ces meurtrières. Et on va passer au château neuf. Donc là, nous, on passe sur la deuxième partie du XVIe siècle. Et tout devient gigantesque d'un seul coup, puisque nous arrivons dans cette pièce immense qui est l'une des plus grandes cuisines de France. Elle est couverte d'une grande voûte en anse de panier. De chaque côté, les deux grandes cheminées, hein, c'est là où on faisait cuire les rots, c'est-à-dire les grandes viandes. Hein. On peut faire cuire clairement ici un cerf entier sans aucun souci. Hein. Donc là, on prend un petit escalier domestique, on le voit par sa taille. Il est étroit, avec des petites marches. Et ensuite, on a ce panorama, encore toujours extraordinaire. Ici, à perte de vue, la forêt, hein, ce pays au bois. On devine le clocher de Montpazier, là-bas. Voilà, exactement. La galerie, à l'origine, ici, était en colonne torsadée. On en a des traces, ici, de ces colonnes torsadées. Et ensuite, au XVIIe siècle, tout cela est démantelé pour ouvrir cette grande galerie sur le parc et les jardins. Et là, l'influence est à Versailles. Hein. On va carrément avoir ce style un peu Trianon, avec ces colonnes qui s'installent pour ouvrir sur le parc et les jardins du château. Donc le voyage dans le temps, justement, il continue ici, avec le 17 et 18e siècle, avec cette petite bibliothèque. On a cette fois les grands lustres de cristal, la bibliothèque, le plein à ras-bord de livres. En tout cas, on a cet appartement qui est assez remarquable, avec toutes ces boiseries, ces parquets à la Versailles, qui sont cirés, hein, illustrés énormément de dorures, hein, parce qu'on a ces candélabres, ces horloges qui décorent cette pièce, comme ça pouvait être donc à l'époque. Voilà pour ce château qui est un lieu de confluence à la fois des cultures, de l'histoire, mais aussi des paysages. Alors cet été, en termes d'animation, on a prévu plein de choses. C'est-à-dire que le but, c'est qu'il y ait des animations en continu. Au mois de juillet, cette année, on va fêter les 250 ans de la dépendance américaine. Donc une véritable immersion à cette époque en Amérique pendant la guerre d'indépendance.

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0: 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Bonjour.
1: Bonjour à tous. Football, le nouveau staff de l'équipe de France sous Zinedine Zidane a été en grande partie dévoilé. Le nouveau sélectionneur des Bleus comptera Fabien Barthez dans ses rangs. Le champion du monde en 98 sera l'entraîneur des gardiens. Canicule, la ministre de la Transition écologique estime que les chaleurs à répétition cet été pourraient coûter entre 10 et 15 milliards d'euros à l'économie française, soit au moins le double de la canicule de 2022, des chiffres qui ne peuvent pas être confirmés par l'INSEE pour le moment. Les pompiers font grève aujourd'hui. Une intersyndicale de 9 organisations a appelé à débrayer ce jeudi pour demander davantage de moyens. Elle doit d'ailleurs être reçue aujourd'hui par le ministre de l'Intérieur. Elle demande un financement pérenne, juste et ambitieux. Environnement, le préfet de police a abaissé la vitesse de 20 km/h aujourd'hui en Ile-de-France à cause de la pollution à l'ozone. La qualité de l'air est mauvaise à cause des fortes chaleurs et il est d'ailleurs recommandé aux personnes sensibles d'éviter de sortir aux heures les plus chaudes.

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0: 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Bonjour.
1: Bonjour à tous. Football, le nouveau staff de l'équipe de France sous Zinedine Zidane a été en grande partie dévoilé. Le nouveau sélectionneur des Bleus comptera Fabien Barthez dans ses rangs. Le champion du monde en 98 sera l'entraîneur des gardiens. Canicule, la ministre de la Transition écologique estime que les chaleurs à répétition cet été pourraient coûter entre 10 et 15 milliards d'euros à l'économie française, soit au moins le double de la canicule de 2022. Des chiffres qui ne peuvent pas être

confirmée par l'INSEE pour le moment. Les pompiers font grève aujourd'hui. Une intersyndicale de 9 organisations a appelé à débrayer ce jeudi pour demander davantage de moyens. Elle doit d'ailleurs être reçue aujourd'hui par le ministre de l'Intérieur. Elle demande un financement pérenne, juste et ambitieux. Environnement, le préfet de police a abaissé la vitesse de 20 km/h aujourd'hui en Île-de-France à cause de la pollution à l'ozone. La qualité de l'air est mauvaise à cause des fortes chaleurs et il est d'ailleurs recommandé aux personnes sensibles d'éviter de sortir aux heures les plus chaudes.

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0: Bonjour.
1: Bonjour à tous. La France connaît ce jeudi le pic d'une vague de chaleur exceptionnelle avec 80 départements en vigilance orange et des températures atteignant localement les 40 degrés. Débutée le 28 juillet, elle devient ainsi la troisième plus longue vague de chaleur jamais enregistrée derrière 1983 et 2006. Et l'incendie à Saint-Just-en-Ille-et-Vilaine ne progresse plus, mais les pompiers restent mobilisés face aux nombreuses reprises possibles. 186 soldats du feu, 12 gendarmes et un hélicoptère sont toujours sur place. Environ 20 hectares ont été parcourus par les flammes. En grève ce jeudi, les sapeurs-pompiers dénoncent un manque de moyens et réclament des recrutements massifs. Une intersyndicale de 9 organisations annonce une mobilisation intensive et appelle à manifester de nouveau à Paris le 29 septembre prochain. À l'international, nouvelle tension entre Washington et Téhéran autour du détroit d'Ormuz. Donald Trump affirme que les États-Unis en ont le total contrôle, tandis qu'un haut responsable iranien assure que le passage stratégique reste pour le moment sous le contrôle de l'Iran. Retour en France, au lendemain de l'éclipse solaire, les consultations ophtalmologiques ont augmenté de 20% dans le Pas-de-Calais, principalement pour rassurer des patients inquiets. Aucune liaison grave n'a été constatée pour l'instant et les recherches Google sur les douleurs oculaires, elles, ont bondi de 5000%. Côté sport, la Fédération française de football a dévoilé le staff de Zinedine Zidane, nouveau sélectionneur des Bleus. Parmi les adjoints figure David Bettoni, son fidèle collaborateur au Real Madrid. Et le champion du monde 1998, Fabien Barthez, rejoint également l'équipe comme entraîneur des gardiens. Toujours en football, le Paris Saint-Germain s'est imposé 2-1 hier soir face à Aston Villa pour la Supercoupe grâce à des réalisations de Kvaratskhelia et Désiré Doué. Côté championnat d'Europe de natation, à suivre dès 18h30 ce soir plusieurs finales, notamment le 100 mètres papillon avec Maxime Grousset.

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0: 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Bonsoir.
1: Bonjour à tous. La France connaît ce jeudi le pic d'une vague de chaleur exceptionnelle avec 80 départements en vigilance orange et des températures atteignant localement les 40 degrés. Débutée le 28 juillet, elle devient ainsi la troisième plus longue vague de chaleur jamais enregistrée derrière 1983 et 2006. Et l'incendie à Saint-Just-en-Ille-et-Vilaine ne progresse plus, mais les pompiers restent mobilisés face aux nombreuses reprises possibles. 186 soldats du feu, 12 gendarmes et un hélicoptère sont toujours sur place. Environ 20 hectares ont été parcourus par les flammes. En grève ce jeudi, les sapeurs-pompiers dénoncent un manque de moyens et réclament des recrutements massifs. Une intersyndicale de 9 organisations annonce une mobilisation intensive et appelle à manifester de nouveau à Paris le 29 septembre prochain. À l'international, nouvelle tension entre Washington et Téhéran autour du détroit d'Ormuz. Donald Trump affirme que les États-Unis en ont le total contrôle, tandis qu'un haut responsable iranien assure que le passage stratégique reste pour le moment sous le contrôle de l'Iran. Retour en France, au lendemain de l'éclipse solaire, les consultations ophtalmologiques ont augmenté de 20% dans le Pas-de-Calais, principalement pour rassurer des patients inquiets. Aucune liaison grave n'a été constatée pour l'instant et les recherches Google sur les douleurs oculaires, elles, ont bondi de 5000%. Côté sport, la Fédération française de football a dévoilé le staff de Zinedine Zidane, nouveau sélectionneur des Bleus. Parmi les adjoints figure David Bettoni, son fidèle collaborateur au Real Madrid. Et le champion du monde 1998, Fabien Barthez, rejoint également l'équipe comme entraîneur des gardiens. Toujours en football.

Le Paris Saint-Germain s'est imposé 2 buts à 1 hier soir face à Aston Villa pour la Supercoupe grâce à des réalisations de Kvaratskhelia et Désiré Doué. Côté championnat d'Europe de natation, à suivre dès 18h30 ce soir, plusieurs finales, notamment le 100 mètres papillon avec Maxime Grousset.

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0: Ah, les éléphants. Mais pourquoi dit-on avoir une mémoire d'éléphant?
2: Ah oui, tiens, pourquoi on dit ça?
0: Des chercheurs ont observé leur comportement dans la nature et ils ont constaté que les matriarches disposent d'une excellente mémoire. Elle leur permet de mener des groupes d'éléphants vers les points d'eau espacés, parfois de plusieurs centaines de kilomètres en fonction des saisons. Elles connaissent donc les trajets à emprunter pour rejoindre un lieu précis, ainsi que la période de maturation des fruits et autres végétaux. Connaissances qui sont essentielles à la survie du troupeau et se transmettent de génération en génération, ce qui crée une mémoire collective. Les scientifiques ont aussi remarqué que l'éléphant dispose d'une mémoire visuelle qu'il met au service de son affection ou d'une rancune tenace. En effet, vous avez déjà vu des vidéos où un éléphant reconnaît les gens qu'il a côtoyés dans le passé, à la vue d'un visage, au son d'une voix ou à l'odeur d'un vêtement. Sa réaction dépendra alors des relations qu'il a entretenues avec ces personnes, et ça peut être drôle, ou beaucoup moins. Selon les scientifiques, toujours, les éléphants figurent parmi les animaux les plus intelligents de la planète. Si. Ils figurent en haut du podium, aux côtés des dauphins et des grands singes. Mais en ce qui concerne la mémoire, il n'y a pas d'expression pour ces derniers. L'éléphant reste maître en ce domaine. N'empêche, vu que ce sont les femelles qui dirigent les troupeaux, on devrait plutôt parler de mémoire d'éléphante, non? Enfin bon, en tout cas, vous dormirez moins bête ce soir.
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0: 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Bonsoir.
1: Bonsoir à tous. 80 départements seront encore placés en vigilance orange canicule demain avec des températures pouvant atteindre 42 degrés. Débutée le 28 juillet, cette vague de chaleur devient la troisième plus longue jamais enregistrée derrière 1983 et 2006. L'incendie qui a ravagé le Pas-de-Calais serait d'origine humaine, selon la préfecture. Le feu aurait démarré dans une zone utilisée comme point d'attente par des migrants. La piste de l'incendie de deux embarcations est notamment étudiée et une enquête a été ouverte par le parquet. Après avoir rencontré les syndicats de sapeurs-pompiers, Laurent Nunez a annoncé la présentation le 8 septembre prochain du projet de loi de modernisation de la sécurité civile. Le texte doit notamment clarifier les missions et renforcer la protection des pompiers. Le ministre promet aussi des évolutions de ressources sans toutefois avancer de chiffres. À l'international, la nouvelle tension entre Washington et Téhéran autour du détroit d'Ormuz où Donald Trump affirme que les États-Unis en ont le contrôle total, tandis qu'un haut responsable iranien assure que le passage stratégique reste sous l'autorité de l'Iran. En France, au lendemain de l'éclipse solaire, les consultations ophtalmologiques ont augmenté de 20% dans le Pas-de-Calais, principalement pour rassurer des patients inquiets. Aucune liaison grave n'a été constatée pour le moment et les recherches Google sur les douleurs oculaires, elles, ont bondi de 5000%. Côté sport, la Fédération française de football a dévoilé le staff de Zinedine Zidane, nouveau sélectionneur des Bleus. Champion du monde 1998, Fabien Barthez rejoint l'équipe comme entraîneur des gardiens. Le Paris Saint-Germain, lui, s'est imposé 2-1 hier soir face à Aston Villa pour la Supercoupe avec des réalisations de Kvaratskhelia et Désiré Doué. En ce qui concerne les championnats d'Europe de natation, à suivre dès 18h30 ce soir plusieurs finales, notamment le 100 mètres papillon avec Maxime Grousset et des chances de médailles aussi pour les championnats d'Europe d'athlétisme avec les finales de la perche ou encore du 800 mètres masculin.

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Vos offres d'emploi avec France Travail, antenne de Terrasson-Lavilledieu. Offre 212 BLKF, la résidence Les 4 Saisons située à Terrasson recherche une ou un agent de services hospitaliers. Les débutants sont acceptés, le contrat proposé est un CDD de 3 mois de 35 heures par semaine. Offre 212 BPWS, Bricomarché Terrasson recherche une ou un réceptionnaire vendeur en matériaux. Les débutants sont acceptés, le contrat proposé est un CDI de 35 heures par semaine. Offre 210 RTHW, le restaurant La Mandragore situé à Terrasson recherche une ou un serveur en restauration. Une expérience d'un an et un bac ou équivalent service salle sont demandés. Le contrat proposé est un CDD de 3 mois de 43 heures par semaine. Offre 211 WNNV, l'hôtel des voyageurs situé à Hautefort recherche une ou un serveur. Les débutants sont acceptés. Le contrat proposé est un CDD de 6 mois de 20 heures par semaine. Toutes ces offres et le clic agenda sont disponibles sur francetravail.fr et crystalfm.org.

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1: Ce soir, sur TF1, on connaissait Monsieur Parizeau dans Camping Paradis, mais il a aussi sa série et vous le retrouverez. Monsieur Parizeau qui va enquêter sur TF1. France 2, de l'athlétisme, les championnats d'Europe continuent. C'est la quatrième journée de ces championnats d'Europe. Un si grand soleil est en prime ce soir sur France 3. Bah oui, il faut rattraper les différentes soirées d'athlétisme. Canal, des agencies. Et puis sur M6, cauchemar en cuisine. Philippe Etchebest est à Marseille. W9, il n'y a que la vérité qui compte. Secret Story sur TMC, puis la comédie SMS que vous retrouverez sur TFX. Je vous laisse faire votre choix et par avance, une belle soirée devant votre télévision.
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0: 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Bonsoir.
1: Bonsoir à tous. 80 départements seront encore placés en vigilance orange canicule demain avec des températures pouvant atteindre 42 degrés. Et cette nuit, elle pourrait se maintenir entre 25 ou 28 degrés sur le sud-est du pays. L'incendie qui a ravagé le Pas-de-Calais serait d'origine humaine, selon la préfecture. Le feu aurait démarré dans une zone utilisée comme point d'attente par des migrants. La piste de l'incendie de deux embarcations est notamment étudiée et une enquête a été ouverte par le parquet. Et après avoir reçu les syndicats de sapeurs-pompiers, Laurent Nunez a annoncé la présentation le 8 septembre du projet de loi de modernisation de la sécurité civile. Le texte doit notamment clarifier les missions et renforcer la protection des pompiers. Le ministre évoque également une évolution des moyens, sans toutefois avancer de chiffres. Et puis, nouvelle tension entre Washington et Téhéran autour du détroit d'Ormuz. Donald Trump affirme que les États-Unis en ont le contrôle total, tandis qu'un haut responsable iranien assure que le passage stratégique reste sous le contrôle de l'Iran. Au lendemain de l'éclipse solaire, les consultations ophtalmologiques ont augmenté de 20%, principalement pour rassurer des patients inquiets. Aucune liaison grave n'a été constatée pour le moment. Et sur Google, les recherches liées aux douleurs oculaires ont-elles bondi de 5000%. Et du sport avec la Fédération Française de Football qui a dévoilé le staff de Zinedine Zidane, nouveau sélectionneur des Bleus. Et champion du monde 98, Fabien Barthez rejoint l'équipe comme entraîneur des gardiens. Et troisième médaille pour Maxime Grousset au championnat d'Europe de natation. Le Français a décroché l'argent sur le 100 mètres papillon. Et médaille d'argent également pour Marie-Ambre Molu sur 50 mètres d'eau. Et puis des chances de médaille aussi pour les championnats d'Europe d'athlétisme avec les finales de la perche à suivre ce soir, tout comme le 3000 mètres steeple féminin ou encore le 800 mètres masculin. Voilà pour l'essentiel de l'actualité. Je souhaite une excellente soirée à notre écoute.

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1: Bienvenue à Bonaguil, une forteresse sur une base du XIIIe siècle avec un agrandissement au XVe siècle. Donc le donjon et le logis, ça c'est la première partie de construction. Et ensuite tout le reste de la forteresse, donc un peu plus tardif. Ici on se trouve donc dans la barbacane, c'est le premier endroit stratégique de défense dans le château. Si on veut résumer rapidement, c'est un bouclier défensif. Et là on va passer sur un pont-levis qui a été reproduit il y a quelques années maintenant par des élèves d'un lycée professionnel. Et ici à Bonaguil, on avait 7 ponts-levis dans le château. Alors attention au niveau des marches ici, elles sont défensives. Et on se trouve ici devant la casemate, qui est le deuxième grand lieu stratégique de défense à Bonaguil. C'est un couloir qui est souterrain. On est descendu, il faut remonter. Avec un escalier très étroit. Et voici l'aiguille rocheuse, le creux de l'aiguille rocheuse, donc la grotte. Tout au fond, à droite, on a accès à une tour du moineau. C'est une petite tour de défense qui est accessible uniquement depuis la grotte. Ce qui permet d'assurer une protection supplémentaire, mais on la verra mieux depuis l'extérieur. Et donc les fossés du château, des fossés qui sont secs, on n'a jamais eu d'eau. C'est vrai que parfois, quand on voit le château fort, on a toujours envie de voir des douves autour. Donc la tour du moineau, elle est juste ici. On n'a aucun moyen d'y rentrer, hein. Donc uniquement depuis la grotte. Et donc là, on est sur la grande esplanade, toutes les terrasses de Marguerite de Fumel. C'est là où elle avait fait ses beaux jardins, visibles depuis ses appartements, avec une très belle vue sur toute la vallée. Et donc là, on arrive au niveau de l'entrée de la tour carrée, avec un autre système de défense pour accueillir l'ennemi, pont-levis, canonnière. Et machicouli en haut de la tour. Et donc là, c'est la salle des graffitis. On l'appelle comme ça parce que c'est une salle où on a retrouvé les plus beaux exemplaires de graffitis. On a pu assez bien les conserver, ce qu'on pouvait en avoir dans l'ensemble du château. Quand on était invité entre le 6e et le 7e siècle, on venait inscrire des choses sur les murs. Des noms, des dates, des poèmes, ça dépend un peu ce qu'on veut essayer de décrypter. Donc juste ici, la chambre de Marguerite, ce qu'il en reste avec la cheminée. Et là, il nous reste le donjon à faire. Le donjon qui se mérite avec 90 marches. Avec une très belle vue sur l'ensemble des environs. Et sur l'ensemble du château aussi en hauteur, c'est très beau. Et voilà, là on a fait le tour du château. On a une exposition de dessins sur les châteaux du Périgord avec l'artiste Maxence Albanel. Donc ça, c'est du 26 mai au 31 août. On a également un banquet médiéval. Donc le 17 juillet et le 19 juillet, il y a deux dates cette année. Pour les plus petits, on a des chasses au trésor. Donc ça, c'est les mercredis et les jeudis matin, sur réservation obligatoire. Donc ça, c'est un jeu de piste dans l'ensemble du château, avec potentiellement un trésor à la clé.

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C'est une île pleine de charme, à la robe d'eau salée. Sa crinière est d'arbre, sa peau de sable doré. Blotti contre ses côtes, on peut happer des comètes et souffler des souhaits sous les traînées qui s'émiettent. Un azur immuable surplombe son sommet, où des neiges éternelles campent au cours de l'été. Nichés dans les cimes, des mésanges fredonnent comme des airs faciles auxquels on s'abandonne.

0: Ce matin, l'archipel est d'un mutisme inquiétant, et les mésanges se découpent dans un soleil rougeoyant. L'azur se fait d'encre et la neige a décampé. Si la nuit offre une comète, on soufflera des souhaits.
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